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Shaggy, pour terminer cette nuit du meilleur de la musique sur RFM. On y va, on démarre ce samedi, allez c'est parti. Il est 6h, bienvenue dans le réveil du week-end sur RFM, c'est Mehdi Mansouri, bonjour. Avant le récap de ce samedi, grâce à l'éphéméride, voici Lady Gaga sur RFM.

0: Cher pour le meilleur de la musique des années 90 sur RFM. Dans un instant, on écoutera Charlotte Cardin. Il est 6h07 et on passe à l'éphéméride.
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0: Samedi 22 août 2026, une bonne fête au Fabrice ce matin et des anniversaires de stars. On démarre avec une chanteuse. Dua Lipa célèbre ses 31 ans ce matin dans la grande famille des acteurs. Jean-Pascal Zadi a 46 ans et puis un sociétaire de la comédie française, Laurent Lafitte, souffle lui ses 53 bougies. On part pour les États-Unis avec l'une des membres fondatrices de ce groupe. Ah oui, elle a créé The Bangles en 1980 avec sa sœur Vicky et aussi avec Susanna Hoffs. La batteuse Debbie Peterson fête ses 65 ans. En tennis, un joueur suédois qui dans les années 80 a remporté tout au long de sa carrière près de 7 tournois du Grand Chelem en simple. Hein. Matt Wienander a 62 ans et enfin une touche musicale. Avec la chanteuse américaine Tori Amos qui célèbre ses 63 ans ce matin. Vous êtes bien à l'écoute du réveil du week-end sur RFM. Quel temps pour ce samedi? Eh ben, on découvre ça là dans un très court instant avec la météo. Juste avant, on écoute Imagination et voici Charlotte Cardin en nouveau classique RFM.

0: Seven Days sur RFM en ce sixième jour de la semaine. On est samedi matin. Et ben on passe à la météo. Hein. Le soleil qui va dominer largement aujourd'hui dans un ciel totalement bleu hein, sur la moitié sud et puis derrière quelques nuages sur la partie nord du pays. Dans la matinée, il y aura des averses faibles attendues sur le Pas-de-Calais et des départements du nord. Et pour ce qui est des températures, il fait actuellement sur la moitié nord entre 10 et 14 degrés alors que sur la moitié sud, on a 10 degrés en minimale à Puy et au Puy-en-Velay, 12 degrés à Niort, 14 à Foix, 15 degrés à Bordeaux et Carpentras, 16 degrés à Lyon, 17 à Montpellier et la maximale actuellement 22 degrés à Nice et à Ajaccio en Corse. Pour la suite du réveil du week-end, on la passe avec Christophe Willem à venir. Eh oui, en plus, dans les prochaines semaines, il sera de retour, hein, Christophe Willem. Nouvel album attendu pour cet automne. Il est suivi de Stereo MCs pour le meilleur de la musique des années 90. Dans un instant, sur RFM.
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Nouveau classique RFM du phénomène américain Alex Warren. Dans un court instant, on va passer à la petite histoire du jour avec un dîner lors d'un rendez-vous galant, mais qui rapporte gros, mais alors très très gros. La suite de l'histoire, là, c'est dans moins de 10 minutes, juste après le meilleur de la musique des années 80. Voici Niagara, c'est dans le réveil du week-end et c'est sur RFM.

0: Alors ça, c'est un air qui reste bien en tête. Gwen Stefani sur RFM. Avant d'aller faire un petit tour en Écosse avec Texas, il est 6h39 et on passe à la petite histoire du jour.
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0: Un dîner qui rapporte gros, même très très gros dans cette petite histoire du jour. On part pour la Dordogne et Périgueux où un couple réserve une table dans un restaurant. Le truc, c'est que l'établissement leur annonce qu'il y a 20 minutes d'attente avant d'être installé. Il y a beaucoup de monde qui va être en terrasse. Alors pour patienter, le couple va faire un saut dans un point de vente française des jeux juste à côté. Ils sont habitués généralement à jouer à l'euro-million. Mais là, ils se disent, oh, bah, pour une fois, ça sera même la première, on va tenter notre chance au loto en validant quelques gris en flash. Détail important, le tirage a justement lieu le soir même. Et puis, ils filent dîner sans vraiment trop y penser. Quelques jours plus tard, ils se souviennent qu'ils ont joué. Ils vérifient le ticket et découvrent qu'il est gagnant. Jackpot de 10 millions d'euros. C'est pas beau, ça? La preuve qu'un simple restaurant complet peut parfois valoir 10 millions d'euros. C'est beau, hein? Le même plaisir qu'est de gagner au loto, c'est d'écouter votre horoscope ce matin, parce qu'il peut vous annoncer une très bonne nouvelle. Il y a aussi le meilleur de la musique. Michael Jackson à venir, Daniel Balavoine et voici Texas dans le réveil du week-end sur RFM.

0: C'est un peu le résumé de notre matinée simple et funky. C'est Alliance Ethnique sur RFM dans le réveil du week-end.
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0: Et on démarre par les béliers. Votre énergie en cette fin août booste ce samedi. Une sortie que tout le monde attendait. Taureau, fille à la flânée sans montre ni liste. Ce matin est exactement ce dont vous aviez besoin. Les gémeaux, deux plans se télescopent ce soir. Votre agilité légendaire arrange tout en 5 minutes. Les cancers, préparez des conserves estivales. Ce matin prolonge l'été dans votre cuisine avec douceur. Les lions, ce samedi de fin août, votre éclat naturel attire tous les regards sur la terrasse. Vierge, profitez de ce samedi pour préparer votre rentrée avec sérénité. Le lundi en dépend. Balance, votre goût prononcé pour un beau transforme une simple balade en une chasse au trésor réussi. Les scorpions, une rencontre imprévue ce soir relance une histoire que vous pensiez définitivement classée. Sagittaire, lancez-vous dans cette randonnée de dernière minute. Vous avez besoin d'espace et pleinement justifié. Les capricornes, votre liste de rentrée bouclée dès ce matin vous libère un après-midi sans remords. Verseau, un inconnu croisé au marché vous soumet une idée qui nourrit une réflexion toute la journée. Et enfin les poissons, un livre rouvert ce matin vous replonge dans une histoire que vous n'aviez pas encore finie. Et nouvelle histoire qui démarre ce samedi matin, c'est avec Mika pour nous réveiller. Love Today, c'est à suivre. Il y aura aussi Irène Cara dans le réveil du week-end. C'est sur RFM, passez un très bon samedi.
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0: RFM, le feeling est plutôt bon ce matin avec Irène Cara et ça s'annonce encore mieux avec Céline Dion à venir, il est 7h07.
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0: L'éphéméride de ce samedi 22 août 2026, bonne fête au Fabrice. Et que s'est-il passé sur la planète du meilleur de la musique un 22 août? Eh bien en 2003, un sosie établit un vrai record du monde. Alors c'était il y a tout juste 23 ans, le sosie norvégien d'Elvis Presley bat un record du monde en chantant sans interruption des tubes du King pendant près de 26 heures. Le précédent record était détenu par un Britannique qui lui avait réussi à chanter pendant 25 heures et 33 minutes et même 30 secondes, ce qui est plutôt pas mal. Un jour très heureux, le 20 août 1992 pour Sting. Et sa femme, Trudy Styler, avec qui il partage toujours sa vie aujourd'hui, 34 ans plus tard. Ils organisent leur réception de mariage et bien sûr, les trois autres membres de The Police sont montés sur scène pour chanter quelques chansons avec pour cette occasion. Enfin, 1987, ce tube est numéro 1 des classements. C'est Madonna qui occupe la première place des classements des singles aux États-Unis il y a 39 ans avec ce morceau Was That Girl. Une première place atteint aussi dans 7 pays du monde, dont une honorable seconde place chez nous en France. Au menu du réveil du week-end sur RFM, on va découvrir si le parapluie est toujours l'accessoire indispensable pour notre samedi ou pas, avec la météo dans un instant. D'abord, elle démarre sa série de concerts à Paris là, début septembre. Il se pourrait bien qu'à partir de lundi sur RFM, il y ait des places à vous offrir pour ces concerts ultra complets. Voici Céline Dion sur RFM.
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0: Alanis Morissette pour le meilleur de la musique des années 90 sur RFM. Pour la météo, et ben ce matin, le soleil domine largement dans un ciel totalement bleu sur la moitié sud. Et puis derrière, quelques nuages quand même sur la partie nord. Les averses, elles, sont faibles et attendues uniquement sur le Pas-de-Calais et le département du Nord. Les températures dans la matinée, elles seront comprises entre 15 et 19 degrés sur la moitié nord et entre 16 et 26 degrés au sud. Cet après-midi, il n'y aura aucun changement dans le ciel. Ça reste similaire à ce matin avec des températures où on attend entre 19 et 25 degrés sur la moitié nord et entre 23 et 30 degrés au sud. Dans le réveil du week-end, un tube de circonstance en ce moment pour Rihanna. Umbrella, parapluie, utile uniquement dans le nord comme je l'ai dit, hein, pour aujourd'hui. Après toutes ces semaines de chaleur, c'est vrai que ça fait du bien de le ressortir, l'umbrella. Ce sera suivi de la BO de Friends sur RFM. Passez un très bon début de journée.
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avec du week-end sur RFM, que vous soyez sur la route des retours, départ de vacances, à la maison, en chemin pour le boulot. La journée s'annonce parfaite avec Christophe Maé, The Rembrandts, et voici Rihanna sur RFM.

L'un des derniers morceaux de Christophe Maé, La Lune, en nouveau classique RFM. On joue. Allez, 75% en France, 75% d'entre nous préfèrent un certain type de commerce pour faire leurs courses. Mais quel type? Vous avez une petite dizaine de minutes pour trouver. Le temps d'écouter The Avenger et voici Visage sur RFM.

0: Jagelman sur RFM. Dans un instant, on va écouter Britney Spears. Il est 7h42, voici la réponse au chiffre du jour.
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0: Alors si vous l'avez raté, ce chiffre, je vous le redonne. Hein, c'est 75% en France. 75% d'entre nous préfèrent un certain type de commerce pour faire leurs courses. Mais quel type exactement? Eh bien voici la réponse, c'est faire nos courses en fait dans un commerce indépendant plutôt que dans de grandes surfaces et des grandes enseignes. Alors pourquoi cette majorité? Eh bien tout simplement parce que l'expérience d'achat est meilleure dans que face à la grande distribution qui est standardisée. Aussi dans les commerces indépendants, on y rentre souvent grâce à la vitrine qui nous attire l'œil. Et enfin, on est accompagné par le commerçant tout au long de notre achat, ce qui est très agréable. Moi, j'en profite donc ce matin pour vous passer un coucou. Si vous écoutez RFM dans les boutiques, c'est un excellent choix. Là, en train de préparer la journée à venir. 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Juste avant, je vais relancer le meilleur de la musique. En rayon, j'ai Najwa Belizel. Ça, c'est pour les souvenirs du début des années 2000. Et voici Britney Spears dans le réveil du week-end sur RFM.

0: Le saxophone jusqu'au bout sur RFM qui, j'en suis certain, va vous porter bonheur ce matin.
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0: 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Justement, pour que la chance soit avec vous, on va écouter ce duo là dans un instant, Enrique Iglesias avec Nadia. J'ajoute en supplément Janet Jackson pour le meilleur de la musique. C'est sur RFM. Passez un bon week-end.
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4: Passez une bonne matinée, connectée au réveil du week-end sur RFM. Il est 8h. Avant de tout savoir sur ce samedi dans l'éphéméride, voici le duo Enrique Iglesias-Nadia sur RFM.

0: Janet Jackson sur RFM pour le meilleur de la musique des années 90. À suivre, il y aura Coldplay, il est 8h05 et voici l'éphéméride.
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0: Samedi 22 août 2026, bonne fête aux Fabrice ce matin. Pour les anniversaires de stars, on va démarrer avec une chanteuse. Dua Lipa qui célèbre ses 31 ans ce matin dans la grande famille des acteurs à présent. Jean-Pascal Zadi à 46 ans, puis un sociétaire de la comédie française. Laurent Lafitte souffle lui ses 53 bougies. On part pour les États-Unis avec l'une des membres fondatrices de ce groupe. Écoutez. Ah oui, elle a créé The Bangles en 1980 avec sa sœur Vicky et aussi avec Susanna Hoffs. La batteuse Debbie Peterson fête ses 65 ans. En tennis, un joueur suédois des années 80. Il a remporté tout au long de sa carrière auprès de 7 tournois en grand chelem en simple. C'est Mats Wilander, qui a 62 ans. Et enfin, on va terminer sur une touche musicale. La chanteuse américaine Tori Amos qui célèbre ses 63 ans. Vous êtes bien, c'est samedi matin, vous profitez à l'écoute du réveil du week-end sur RFM. D'ici moins de 10 minutes, on va passer à la météo, on va voir quel temps nous attend pour ce début de week-end. Juste avant le meilleur de la musique, voici Coldplay sur RFM, bienvenue.

0: Il est sympa ce morceau d'Indochine sur RFM. On va passer à la météo pour notre samedi. Ce matin, le soleil domine très largement dans un ciel totalement bleu hein, sur la moitié sud. Et puis derrière, quelques petits nuages au nord. Quelques averses également faibles attendues sur le Pas-de-Calais et le nord du pays pour les températures dans la matinée. Sur la moitié nord, on attend 16 degrés à Saint-Brieuc, Laval, Chartres, Lille, Amiens, Besançon et Metz. Et puis 17 degrés aussi à Paris, Caen, Bourges et Strasbourg. Et ensuite, il y aura entre 16 et 26 degrés sur la moitié sud. Cet après-midi, aucun changement dans le ciel. Ce sera exactement la même situation que ce matin. Les températures au meilleur de la journée, on attend entre 19 et 25 degrés sur la moitié nord et entre 23 et 30 degrés au sud. Un bon samedi là qui démarre ensemble avec RFM et avec Katy Perry à venir. Halt and Cold, ça c'est à venir. Il y aura aussi Ace of Base dans le réveil du week-end. Vous êtes bien sur RFM, bon samedi.
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0: C'était un extrait de Teddy Swims, Mr. Know It All, sur RFM.
1: RFM, une bonne journée là qui se lance, peut-être encore en pleine vacances ou en train de penser à la rentrée, même si on a encore le temps pour ça. Il reste une semaine, on profite en mode été ce matin avec un remix de Yann Müller. J'ai aussi Ace of Base et voici Katy Perry dans le réveil du week-end sur RFM.

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Nous ce matin on va sourire dans la petite histoire du jour avec un date, un rendez-vous galant qui rapporte mais alors très très très gros. C'est dans moins de 10 minutes dans le réveil du week-end. Juste avant on va suivre une leçon, un cours sur l'amour. Lesson in Love, c'est de Level 42 et c'est sur RFM dans le réveil du week-end.

0: Un petit peu de douceur ce matin, signé Kin sur RFM. Il est 8h40 et on passe à la petite histoire du jour.
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0: Un dîner qui rapporte gros, même très très gros. On part pour la Dordogne et Périgueux où un couple a choisi de réserver une table dans un restaurant. Jusque-là, tout va bien, mais l'établissement a beaucoup trop de monde et il leur annonce qu'il y a 20 minutes d'attente avant de pouvoir s'installer. Alors pour patienter, le couple se dit, bon, on va faire un petit saut dans un point de vente française des jeux. Alors ils sont habitués à jouer à l'euro million, mais là, ils décident pour la première fois de tenter leur chance au loto en validant quelques griflages comme ça. Bon, détail important, le tirage au sort a lieu le soir même de leur rendez-vous. Et puis, ils filent dîner sans y penser plus. Quelques jours plus tard, et ils se souviennent qu'ils ont joué, ils retrouvent le ticket, ils vérifient. Et ils découvrent qu'ils ont un très très beau cadeau hein, puisqu'ils ont gagné le jackpot. 10 millions d'euros, c'est pas beau tout ça? La preuve qu'un simple rendez-vous au restaurant galant peut permettre parfois de gagner 10 millions d'euros, surtout si le resto est complet. Le même plaisir que de gagner l'auto, c'est d'écouter votre horoscope à l'avenir. Et juste avant, il y aura le meilleur de la musique, signé La Rousseau. Là où ça, tu m'oublieras, il y aura aussi Talk Talk. Dans le réveil du week-end, vous êtes bien sur RFM. Bonjour.
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0: Les Britanniques Mystiques sur RFM à 8h54. Voici vos prédictions astrales dans le réveil du week-end.
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0: Les béliers, votre énergie de fin août booste ce samedi, une sortie que tout le monde attendait. Taureau, flâner sans montre ni liste ce matin est exactement ce dont vous aviez besoin. Gémeaux, deux plans se télescopent ce soir, mais votre agilité légendaire arrange tout en moins de 5 minutes. Cancer, préparez des conserves estivales ce matin, prolonge l'été dans votre cuisine avec douceur. Lion, ce samedi de fin août, votre éclat naturel attire tous les regards sur la terrasse. Vierge, profitez de ce samedi pour préparer votre rentrée, à votre sérénité de lundi en dépend. Balance, votre goût prononcé pour le beau transforme une simple balade en chasse au trésor réussi. Scorpion, une rencontre imprévue ce soir relance une histoire que vous pensiez définitivement classée. Sagittaire, lancez-vous dans cette randonnée de dernière minute, hein. Votre besoin d'espace est pleinement justifié. Capricorne, votre liste de rentrée bouclée dès ce matin vous libère un après-midi sans aucun remords. Verseau, un inconnu croisé au marché vous soumet une idée qui nourrit votre réflexion toute la journée. Et enfin, les poissons, et ben un livre rouvert ce matin vous replonge dans une histoire que vous n'aviez pas finie. Le réveil du week-end, tout est parfait ce matin, y compris dans la playlist du meilleur de la musique. Ah, comme une envie de danser, hein. Ce morceau des Black Eyed Peas, ce sera celui de Chris de Borg sur RFM. Passez un très très bon week-end.
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0: Samedi matin, bonjour. Profitez du réveil du week-end là, avec votre éphéméride. Dans un instant sur RFM, il y aura aussi le meilleur de la musique, les Black Eyed Peas. Il est 9h.

0: Chris de Bourg sur RFM Avignon. On va faire une découverte avec la chanteuse Estelle. Il est 9h08 et on passe à l'éphéméride.
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0: Nous sommes le samedi 22 août 2026. Bonne fête au Fabrice ce matin. Et que s'est-il passé sur la planète du meilleur de la musique un 22 août? Eh bien, en 2003, un sosie établit un record du monde. Ah, c'était il y a tout juste 23 ans. Un sosie norvégien d'Elvis Presley bat le record du monde en chantant sans interruption des tubes du King pendant 26 heures. Le précédent record était détenu par un Britannique et lui avait tenu 25 heures, 33 minutes et 30 secondes, ce qui est déjà pas mal. Un jour très heureux, le 22 août 92 pour Sting. Sting et sa femme Trudy Styler, avec qui ils sont toujours mariés aujourd'hui, 34 ans plus tard, ils organisent leur réception de mariage. Alors bien sûr, les trois autres membres de Police sont montés sur scène pour chanter quelques chansons pour cette occasion. Enfin, en 1987, ce tube est numéro 1 des classements. C'est Madonna qui occupe la première place des classements des singles aux États-Unis il y a 39 ans avec ce morceau, hein, Who's That Girl. Une première place atteinte aussi dans 7 pays du monde, dont une honorable seconde place chez nous en France. Pour ce qui est de la suite du réveil du week-end sur RFM, il y aura votre météo. Et juste avant, voici Estelle, une chanteuse belge en nouveau classique RFM. Écoutez.

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0: Alléluia pour le meilleur de la musique des années 90. Pour ce qui est de la météo, eh ben ce matin, le soleil domine très largement dans un ciel totalement bleu hein, sur la moitié sud. Et derrière quelques légers nuages au nord, quelques averses faibles également attendues sur le Pas-de-Calais et le nord. Les températures, elles, eh ben dans la matinée, elles seront comprises entre 15 et 19 degrés sur la moitié nord et puis entre 16 et 26 degrés au sud. Cet après-midi, il n'y aura vraiment aucun changement dans le ciel. Hein. Ça va rester semblable à ce matin. Avec des températures où on attend entre 19 et 25 degrés sur la moitié nord et au sud, 23 degrés attendus à Clermont-Ferrand, ça sera la minimale. 25 degrés à Chambéry, Limoges et Bayonne, 26 degrés à Toulouse et Marseille, 27 à Perpignan et 31 degrés de maximale à Bastia en Corse. Dans le réveil du week-end sur RFM, Amy Winehouse à venir dans la playlist. Amy Winehouse qui sera suivie d'Edwin Collins pour notre dose de rock du samedi matin sur RFM. Bonne journée.
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Au programme M. Pokora, nouveau classique RFM à venir. Edwin Collins, ceci, et voici Amy Winehouse sur RFM. Bon week-end.

Le meilleur de la musique made in Australia par Kylie Minogue sur RFM. On continue notre tour du monde là de bon matin. On va faire une escale en Amérique avec les Pointer Sisters, en Bretagne avec Matmata et enfin on part pour la Norvège. Voici Matt Cohn sur RFM.

0: Morning sur RFM, alors qu'on débute cet avant-dernier week-end des grandes vacances. Encore pas mal de monde attendu sur les routes du pays. Dans le sens des départs déjà, bison futé, voie orange pour les régions suivantes. Les Hauts-de-France, la Normandie, la Bretagne, les Pays de la Loire, le Centre-Val de Loire et l'Auvergne-Rhône-Alpes. Ailleurs, c'est tout vert. Et dans le sens des retours, c'est simple, pays coupé en deux. Sur la moitié ouest, c'est tout rouge, ainsi qu'à l'est, c'est orange. Vous êtes bloqué dans les bouchons là de bon matin à l'approche de 10h. Restez zen et surtout soyez prudents si vous êtes au volant. Avec le meilleur de la musique dans les oreilles, Madonna à suivre. On va écouter Hang Up, ça sera aussi suivi d'Alain Souchon sur RFM dans un instant.
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0: RFM, on démarre ensemble le week-end, il est 10h, la suite de cette matinée avec le meilleur de la musique, Damien O'David, Alain Souchon et voici Madonna sur RFM, bienvenue.

0: C'est The Voice au féminin, Whitney Houston sur RFM, So Emotional. Pour vous donner de l'émotion ou des souvenirs de jeunesse, si vous avez joué à la Nintendo NES dans les années 90, il vous reste certainement des trésors à la maison, hein. Comme cet Américain qui vient de découvrir qu'il avait chez lui 95 cartouches, une édition extrêmement rare de Super Mario Bros. Valeur de la trouvaille, plusieurs centaines de milliers de dollars qui vont être mis aux enchères là le 9 septembre. À tout ça, ça donne envie d'aller fouiller la cave ou le grenier là, à la recherche de quelques pépites ce week-end. Pour vous accompagner dans cette chasse au trésor du week-end, Maroon 5 à venir, This Love, et il y aura aussi Zazie sur RFM. Passez une bonne matinée.
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FM, c'est avant-dernier week-end des grandes vacances. Vous pensez pas encore à la rentrée? Eh ben, vous avez raison, hein. JC, on reste focus sur les vacances avec le meilleur de la musique de l'été. Shakira pour sa venir. Zazie aussi. Et voici Maroon 5 sur RFM.

Simple Mind sur RFM. Et demain soir, c'est une star internationale qui sera sur la radio du meilleur de la musique. Là, à ma place, devant ce micro, Bryan Adams va animer son émission, le Bryan Adams Radio Show, avec sa programmation plutôt branchée rock. Et bien sûr, plein d'histoires et d'anecdotes. Rendez-vous demain à minuit pour revenir notre samedi. Michael Jackson à venir, Jennifer Page, et voici Nadia sur RFM.

0: Jenny Lynn sur RFM, le dilemme, alors pas besoin de choisir. Hein. 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
0: 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Le retour du meilleur de la musique qui va vous porter bonheur, ça c'est certain. Il y aura Keisha, TikTok, et ça sera suivi de Jean-Jacques Goldman sur RFM. Passez un bon samedi matin.
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28: Bonne matinée à l'écoute d'RFM, il est 11h. Avant de découvrir le dernier morceau de la sensation américaine Alex Warren, voici Jean-Jacques Goldman et d'abord Keisha sur RFM.
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Alex Warren en nouveau classique RFM et son grand retour est prévu pour dans pile une semaine, le 28 août, c'est vendredi prochain avec son second album studio. Question, est-ce que vous êtes prêts pour continuer cette playlist du meilleur de la musique? Bah oui, voici Fuji sur RFM.

0: Oh oui, ça c'est certain, on s'attache aux vacances, bien plus qu'à la reprise qui est prévue officiellement pour la semaine prochaine, celle du 31 août, voire même le 1er septembre si c'est en mode reprise scolaire, mais parce qu'on n'a pas envie de parceller de la reprise, on a envie de rester à profiter des vacances, profiter des apéros entre copains, ne pas avoir à choisir entre rester sur le transat ou aller se baigner, ou alors le plus gros dilemme des vacances, quel cocktail choisir le soir à l'apéro, bah oui. Ah, je vous l'ai dit, c'est pas facile les vacances pour tout le monde, et ben on continue de profiter sans modération ce matin avec Bon Jovi dans les oreilles. It's my life, ça sera écrit à fond pour oublier la rentrée, et ça sera suivi aussi de Philippe Lafontaine, Cœur de loup, c'est sur RFM, bon week-end.
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4: Vous écoutez Pascal Obispo et Francis Cabrel. Il faudrait que pleuve.

RFM Prince Cream, la crème de la crème est de retour dès lundi matin. Vous allez retrouver Philippe Lelouch, Caroline Turbide et toute l'équipe du meilleur des réveils dès 6h du matin lundi, avant de les retrouver tout frais, après des vacances bien méritées. Je vous propose moi d'écouter ce matin Grégory Le Marchal et voici Elton John, I'm Still Standing, c'est sur RFM.

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0: Le meilleur de la musique des années 80 qui fait plaisir, Bananarama, Vénus sur RFM. Ce qui fait encore plus plaisir ce matin, ça va être de retrouver Patanjali là pour la pause déj dans le 12-16 du week-end. Dans sa playlist se cache un tube de Renan Luce.
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0: la l'autre, que moi j'ai le plaisir de vous retrouver demain matin, dès 6h pour un nouveau réveil du week-end. Passez une très bonne journée à l'écoute de RFM, c'était mes dimanches souris, je vous dis à demain. Allez, salut.
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22: Il est midi sur RFM, soyez les bienvenus, bon week-end, Patanjali, le meilleur de la musique, c'est maintenant avec Ronan Luce, Stéphane Echer et Céline Dion.

Le dernier single de Céline Dion sur RFM. 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

0: Vanessa Paradis et Mathieu Chédid sur RFM pour la scène Vanessa Paradis qui continuera sa tournée au mois de septembre. Jetez une oreille sur son album Le Retour des Beaux Jours, réalisé avec la collaboration d'Étienne Dao. C'est vraiment un petit bijou d'album. Attention sur RFM, dans un instant c'est du boom boom. Pas n'importe lequel, celui de Lola. Superbus, le meilleur de la musique sur RFM.
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16: Vous écoutez Elencio, bye bye.

0: C'était un extrait de Hélène Siau Bye Bye sur RFM.
1: Le meilleur de la musique en non-stop, c'est maintenant sur RFM avec le groupe Superbus qui sera en concert d'ailleurs au VNB Festival, c'est en Mayenne, demain soir. Et il y aura ensuite Vernis Rouge ou encore Kyo et Julien Lib, le meilleur de la musique d'RFM.

Bon week-end à vous sur RFM, c'est le meilleur de la musique en non-stop. Je vous souhaite de parcourir le chemin, de tenir la distance si vous êtes sur la route des vacances, aller ou retour. Bienvenue, le meilleur de la musique en non-stop avec le groupe Kyo qui sera en tournée partout en France dès janvier 2027.

0: Le meilleur de la musique d'RFM en non-stop. Bon week-end à vous. Ce soir, c'est le retour de The Voice Kids sur TF1 avec RFM et dans le rôle de la grande sœur qui va accompagner les jeunes candidats. Une nouvelle venue, elle s'appelle Stilto. Vous la connaissez peut-être, elle est chanteuse. Et la voici en duo avec Grand Corps Malade. C'est leur nouveau single et c'est sur RFM.
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1: Le nouveau single de Louane sur RFM qui s'appelle Conduire. Louane qui fait pas mal de festivals cet été. D'ailleurs, elle sera ce soir sur la scène du festival du Roi Arthur. C'est juste à côté de Rennes. Lui, il sera sur RFM ce soir comme tous les vendredis et samedis avec son émission RFM Party Mix. Yann Muller prendra les platines d'RFM. Et on l'écoute avec le remix de Jean-Jacques Lafont, avec Escobar, avec Indochine. Le meilleur de la musique tout le week-end sur RFM.
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7: Bon week-end à vous, il est 13h sur RFM, voici le meilleur d'Emma Domas et Escobar. Oui, Yann Muller est partenaire particulier, c'est RFM.

0: Le nouveau soleil, le nouveau single d'Indochine, le groupe qui n'arrête pas de prendre tout le monde à contre-pied, de faire des annonces fracassantes. Ils ont annoncé le film de leur dernière tournée géante, l'Arena Tour, qui sortirait au cinéma le 20 novembre prochain. Et hop, ils ont annoncé dans la foulée deux concerts à la scène musicale à Boulogne-Billancourt. Inutile de vous dire que les places ne se trouvent plus. C'est déjà complet. Je pense que s'ils avaient annoncé 10 ou 15 dates de plus, c'était complet aussi. Indochine, c'est vraiment phénoménal. Kaolin arrive dans un instant. Évidemment. Le meilleur de la musique pour votre week-end sur RFM.
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À l'heure du déjeuner, c'est le meilleur de la musique en non-stop sur RFM avec Kaolin, avec le duo Stromae et Tove Lo ou encore Terry Moïse et Marc Lavoine. Bon week-end, c'est RFM.

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1: Le duo Stromae et Tove Lo sur RFM pour le meilleur de la musique en non-stop. Un autre duo arrive, il vient tout juste de sortir, Patrick Fiori et Marc Lavoine. Et puis tout de suite, le meilleur des années 90 avec Terry Moïse, qui était américaine, mais francophone bien évidemment, qui nous a quitté de façon tragique en 2013, mais qui nous a laissé une chanson magnifique de poésie qui s'appelle justement « Les poèmes de Michel ».

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C'est beau, le meilleur de la musique d'RFM. Bon week-end les amis. C'était Joseph Kamel et Julien Doré. On va écouter Gilbert Montagnier pour les années 80. Et comme disait Christophe Maé, et même il le chantait, il est où le bonheur? Il est là. Il est là à portée de main. Ne pas se compliquer la vie. Vive la simplicité comme le chante Manon Lisa. Le petit pêcheur

0: Le nouveau single de Lynn dans ton téléphone sur RFM. Lynn qui sera en tournée à la fin du mois de septembre partout en France. Première date le 29 à Aix-en-Provence et elle sera à l'Olympia de Paris le 4 octobre prochain. Ne manquez pas la rentrée du meilleur des réveils. Je sais qu'on n'aime pas beaucoup le mot rentrée, mais avec Philippe Lelouch et Caro et Turbide, ça va se faire tout doucement, simplement, avec le sourire et avec leur bonne humeur habituelle, boostée comme jamais après leurs vacances. Coldplay arrive dans un instant. Et viva la vida sur RFM. Ne bougez pas, bon week-end.
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0: Le meilleur de la musique d'RFM pendant votre week-end. Bienvenue Patanjali. Dans cette émission, je vous promets que je vous donnerai une occasion de gagner 2 500 euros, car RFM est la radio qui rembourse vos vacances. Dernier tirage au sort lundi matin dans le meilleur des réveils. Ce soir, j'aurai le plaisir de partager avec vous, comme tous les vendredis et samedis soirs, l'émission qui fait danser la France, RFM Night Fever, les plus grands tubes disco, funk et dance. Un petit échantillon dans un instant, Lucy Pearl. Qu'est-ce que c'est bon pour votre samedi, Don't Mess With My Mind dans un instant sur RFM.
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les Cardigans pour le meilleur de la musique sur RFM. Vive les amours de vacances. Enfin, celui dont on parle maintenant, c'est pas forcément un amour de vacances, c'est un amour obsessionnel. Ils se sont aimés, ils se sont déchirés, ils se sont séparés et ils ont fait une chanson ensemble. Voici Shawn Mendes et Camila Cabello sur RFM.

Le meilleur des années 80 avec Gold sur RFM, le meilleur de la musique en non-stop avec Mylène Farmer, Justin Timberlake. Et voici celui qui non seulement va chanter pour nous maintenant, mais qui sera demain soir sur RFM, le Bryan Adams Radio Show. Tous les dimanches soirs à minuit, il partagera ses chansons préférées avec vous sur RFM.

0: Bon week-end sur RFM, c'était Adèle. Si vous n'avez pas envie que la rentrée arrive trop vite et envie de faire la fête, après tout c'est samedi, ce soir, double ration de fête. 20h, RFM Party Mix avec la patte de Yann Muller et à 22h, je reviendrai pour RFM Night Fever, l'émission qui fait danser la France. D'ailleurs, on en a un échantillon tout de suite avec Sophie Ellis Bextor. Bon après-midi, c'est samedi et c'est RFM.
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0: Bon après-midi, il est 15h sur RFM. Le meilleur de la musique, c'est Sophie Ellis Bextor, Vanessa Paradis et Shakira pour vous. Vive le week-end!

0: Chumba Wamba, le meilleur de la musique sur RFM, la radio qui rembourse vos vacances. Lundi matin, ce sera le dernier tirage au sort pour gagner 2500 euros. Vous savez quoi? Je vous en donne l'occasion. Vous allez pouvoir tenter votre chance. Dans moins d'un quart d'heure, je vous donnerai un top et je vous dirai tout. Restez bien avec nous, Lady Gaga arrive. Avec Fool's Garden, le meilleur de la musique, tout l'après-midi sur RFM.
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Bon après-midi et bon week-end sur RFM. Patanjali, c'est le meilleur de la musique en non-stop maintenant. Et dans moins de 10 minutes, je vous offre l'occasion de gagner 2500 euros. Voici Lady Gaga, Fool's Garden et Génération Céline sur RFM.

0: Génération Céline, le spectacle en tournée dans toute la France avec RFM dès le 21 septembre à Limoges.
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0: 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Tirage au sort dans le meilleur des réveils, lundi matin avec Philippe Lelouch et Caro et Turbide. C'est parti. Et puis en plus, le meilleur de la musique n'attend pas en non-stop. Marc Lavoine, Jennifer Lopez et voici Michael Jackson sur RFM. Bon week-end.

Jennifer Lopez, le meilleur de la musique en non-stop sur RFM avec Freddie Mercury qui arrive. Bonne route si vous partez en vacances, si vous revenez de vacances, soyez prudents. Faites une pause toutes les deux heures, arrêtez-vous dans un parking. Si en plus c'est celui de Marc Lavoine où il se passe des choses étranges, c'est encore mieux. Marc Lavoine est sur RFM.

0: Le meilleur des années 80 avec Jeanne Mas sur RFM. Patangeli, je vous laisse entre les mains de Nicolas Boileau qui prend le relais dans un instant avec Shaggy. Wasn't me. Et puis le meilleur de la musique continue tout l'après-midi sur RFM. Je vous retrouve ce soir à 22h pour l'émission qui fait danser la France. Les plus grands tubes disco, funk et dance, ce sera RFM Night Fever. Bon week-end et bel été à vous.
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4: 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Le meilleur de la musique sur RFM. On écoute YouTube après Les Innocents et Shaggy.
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0: Qu'est-ce que ça fait du bien, ça, un samedi après-midi en écoutant RFM. C'était YouTube. Ce soir, ce sera le grand retour de The Voice Kids sur TF1 avec RFM. Sur les fauteuils, on va retrouver Patrick Fiori, Santa, Mats Pokora, Soprano aussi. Et puis, il y aura une petite nouvelle, Stilto, qui sera la nouvelle marraine. Elle va rassurer les enfants avant leur passage sur scène. Ça va être exceptionnel ce soir, première soirée d'audition à l'aveugle. RFM, partenaire de The Voice Kids, de retour ce soir aux alentours de 21h10 sur TF1. Et avant 16h30, on va croiser Alex Warren en nouveau classique RFM, Alain Souchon et Niels Barclay.
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2: Bien content d'être avec vous ce samedi après-midi. Pas mal de monde sur la route et pas mal de beau monde dans la suite du meilleur de la musique. Alain Souchon nous y attend et Niels Barclay sur RFM. Bon week-end.

RFM, c'est un jeune américain qu'on avait à cœur de vous faire découvrir cet été. Il s'appelle Alex Warren et on le suit de très près ici sur la radio du meilleur de la musique. Jean-Jacques Goldman, on le suit depuis des années et des années. On l'adore. Vous aussi. Il arrive, Jean-Jacques Goldman, après Michael Sambello sur RFM.

Jean-Jacques Goldman sur RFM juste après. Emergency, paging Dr. Beat. Emergency. Et qu'est-ce qu'on fait juste après les vacances? On rentre à la maison, on retrouve les petites habitudes et on lance plein de machines à laver. Entre deux étendages de linge, on profite ensemble du meilleur de la musique avec Téléphone, avec Nelly et puis Miami Sound Machine. Dr. Beat sur RFM.

0: Le groupe Téléphone dans le meilleur de la musique sur RFM. 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Voilà. Céline Dion arrive dans un instant avec son dernier morceau. Ça sera après le roi de la pop Michael Jackson et Alizé.
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0: Bon week-end avec RFM.
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0: C'est ça le meilleur de la musique sur RFM. Vous profitez bien de votre week-end et à partir de lundi, retour des bonnes habitudes. Vous serez avec Philippe Lelouch et Caroline Iturbide dans le meilleur des réveils. Ils sont tout beaux, tout bronzés. Ils ont plein de trucs à vous raconter. 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Je pense que c'est le moment qu'ils reviennent. Ils auront plein de choses à vous offrir aussi. Évidemment leur bonne humeur pour commencer, mais plein de beaux cadeaux aussi. Ne loupez pas le début de cette nouvelle saison du meilleur des réveils. Rendez-vous lundi dès 6h sur RFM. En parlant de rendez-vous, on en a plusieurs dans le prochain quart d'heure. Un avec Jack et Carla, un autre avec Blue Boy et puis avec Shania Twain. Profitez bien du meilleur de la musique sur RFM.
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4: 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Vous écoutez Oria

0: C'était un extrait de Oria, soirée mondaine sur RFM.
1: RFM sur les derniers kilomètres qui vous séparent de la maison. Le meilleur de la musique est là pour vous accompagner. Voici Blue Boy et Shania Twain. 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

RFM, c'est un petit peu le quart d'heure des duos là, puisqu'on vient d'écouter Jack et Carla dans le meilleur de la musique. Les prochains seront signés Natacha Saint-Pierre, Pascal Obispo et Jennifer Warnes, Bill Medley, tout de suite sur RFM.

On partage le meilleur de la musique sur RFM tous ensemble avec un très très beau morceau de Britney Spears dans un instant qui s'appelle Every Time, que j'aime beaucoup. Et puis juste avant, c'est le meilleur des années 80. Voici Sandra sur RFM.

0: 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Et comme l'été touche bientôt à sa fin, il reste très très peu de chèques de 2 500 €. Si vous voulez en shipper un, n'hésitez pas, vous nous écoutez encore une petite vingtaine de minutes et même plus, hein, mais dans une vingtaine de minutes, je vous donnerai le signal qui vous permettra de gagner donc votre chèque de 2 500 €. Restez bien avec moi. Avant ça, il y aura Chris Rea, REM aussi. Des plus beaux morceaux des années 90, ça. Et Pierre Juanes sur RFM.
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3: On va écouter un groupe qui a une lettre près avec le même nom que la radio. Vous voyez où je veux en venir ? REM sur RFM, c'est après Juanes dans le meilleur de la musique.

Vous passez un bon week-end, on plaide complètement coupable sur RFM, c'est l'effet du meilleur de la musique. Dans un instant, je vais vous offrir 2500 euros. 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Et le signal arrive après Indila et Chris Rea sur RFM.

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1: 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Je vous laisse 10 minutes et pendant que le chrono défile, on va faire défiler des stars dans le meilleur de la musique sur RFM. On croisera Michael Field, Christina Aguilera et puis les Cranberries sur RFM.
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Le DJ au chapeau sera ce soir dans RFM Party Mix à partir de 20h comme chaque week-end. On vient d'écouter Yann Muller, le meilleur de la musique de Madonna arrive. Un petit indice sur le morceau quand même. Hein. Madonna, la reine de la pop après Michael Field sur RFM.

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Frédéric Goldman and Jones dans le meilleur de la musique sur RFM. Phil Collins dans la file d'attente et puis une reprise puisque You Make Me Feel à la base c'est un morceau de Sylvester, reprise faite dans les années 80 par Jimmy Somerville avec brio. You Make Me Feel pour passer un excellent week-end avec RFM.

0: Étienne Dao sur RFM Weekend à Rome. 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Comme chaque dimanche soir, la star est là. 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Je vous conseille aussi de rester avec nous puisque la suite du meilleur de la musique verra passer Mylène Farmer, Rod Stewart et puis Jerry Halliwell. Passez une excellente soirée avec RFM.
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0: Passez une super soirée avec RFM, profitez à fond de votre week-end, c'est moi qui m'occupe de tout. Le meilleur de la musique, c'est avec Rod Stewart et Jerry Halliwell.

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FM, je vous propose qu'on retrouve le plus grand boys band du monde maintenant. Backstreet Boys, Everybody pour le meilleur des années 90. Et Mylène Farmer sera là juste après sur RFM.

0: RFM, cahier 96 pages à spirale, petit carreau, nouveau surligneur, ça c'est bon, nouvelle trousse, pas de patrouille. Bah, l'équipe du meilleur des réveils est prête hein, pour sa grande rentrée sur RFM. Philippe Lelouch et Caroline Iturbide ont hâte de vous retrouver. Ils seront de retour lundi matin dès 6h sur RFM pour vous aider à démarrer la journée avec le sourire, avec le meilleur de la musique et aussi avec plein de nouveautés qui, j'en suis sûr, vont vous plaire. Rendez-vous lundi dès 6h avec le meilleur des réveils sur RFM. Histoire de garder le sourire ce soir, je vous propose qu'on retrouve David Guetta en nouveau classique RFM, les Négresses Vertes et puis Rihanna.
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Un nouveau classique RFM qui donne envie de bouger, qui fait du bien, c'est signé David Guetta. Ça, ça nous donnait envie de bouger dans les années 80 et ça continue de le faire ici sur RFM. Le meilleur de la musique, voici Kim Wilde.

Les innocents couleurs sur RFM, la couleur du logo RFM, bleu, blanc, rouge. J'aime bien ces couleurs. On continue le meilleur de la musique ensemble. À 20h, ça sera RFM Party Mix. Juste avant, Sa Majesté Queen, le groupe de Freddie Mercury nous fera du bien. On chantera ces soirées-là avec Yannick aussi. Et Bananarama, Cruel Summer sur RFM.

0: Queen dans le meilleur de la musique sur RFM et le king de nos soirées réussies les vendredis et samedis soirs sur RFM, c'est Yann Muller. Il finit de se préparer et dans moins de 2 minutes, on démarre tous ensemble RFM Party Mix.
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2: Et voilà comment on fête le week-end sur RFM. Pas besoin d'invitation, pas besoin de payer quelconque ticket. Non, c'est nous qui offrons. Yann Muller est au platine d'RFM Party Mix jusqu'à 22h. Et on démarre très très fort avec un remix de Céline Dion, de Joe Dassin et puis celui de David et Jonathan qu'on écoute beaucoup cet été sur RFM et qu'on adore. Est-ce que tu viens pour les vacances remixé par Yann Muller? C'est dans RFM Party Mix.
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1: Passez une super soirée de samedi avec nous sur RFM. On a Yann Muller en grande forme. Yann Muller des grands soirs dans RFM Party Mix. Ça continue avec un remix de Stéphanie de Monaco, comme un ouragan. Comme vous ne l'avez jamais entendu, c'est juste après Bavert dans RFM Party Mix.
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1: Fin de la première heure d'RFM Party Mix. La deuxième va démarrer dans un instant. Je vous laisse le temps de vous hydrater un petit peu, parce que c'est important. Puis je vous annoncerai la suite. Yann Muller nous a encore prévu une très très belle soirée dans RFM Party Mix.
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2: Peut-être qu'aujourd'hui vous avez fait de la route, vous êtes rentré de vacances et peut-être même que c'est le dernier samedi de vos vacances. On en profite à fond tous ensemble dans RFM Party Mix. C'est Yann Muller qui s'occupe de la musique. Il nous a encore prévu des trucs de fou. Umberto Tozzi, un remix de tout. Et puis Rose Laurence juste avant. On va chanter avec Africa. Yann Muller, RFM Party Mix, tous les week-ends jusqu'à 22h.
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1: Vos meilleures soirées le samedi soir, vous les passez avec nous. Yann Muller s'occupe de tout. RFM Party Mix jusqu'à 22h. Avec dans les prochaines minutes un remix de Diane Tell. Il est exceptionnel, faut pas le rater. Remix de Si j'étais un homme, ça arrive après. Voilà dans RFM Party Mix. 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
1: Eh ben c'était encore un très très bon RFM Party Mix. On trouvera Yann Muller la semaine prochaine. Et puis là, c'est Patanjali qui va prendre le contrôle d'RFM. RFM Night Fever, le meilleur du disco, de la dance et de la funk. Ça part dans quelques secondes et ça dure jusqu'à 2h du matin.
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1: Salut tout le monde, il est 22h sur RFM, Patanjali en plein cœur de votre été, un samedi soir, quoi de mieux que d'accélérer le tempo et de vous faire profiter comme tous les vendredis et samedis soirs sur RFM de l'émission qui fait danser la France tout l'été. Vous êtes prêts? Allez, c'est parti pour 4 heures non-stop in the mix des plus grands tubes disco, funk, dance avec dans ce premier quart d'heure, Licky Lee avec I Follow Rivers, Michael Ziegler Band, Fleetwood Mac, Spiller, Groove Jet, et on attaque ce soir avec Jamiroquai.

C'est RFM Night Fever, l'émission que vous emportez avec vous tout l'été, partout en France, sur votre lieu de vacances ou alors chez vous. Non seulement sur RFM le vendredi et le samedi soir, mais aussi 24h sur 24. Vous pouvez nous écouter et écouter ces programmes, tous ces tubes qui donnent envie de danser, sur l'application gratuite RFM que vous devez avoir sur votre téléphone. Et dessus, il y a plein de radios digitales, dont RFM Night Fever, qui vous diffuse ça par exemple. Chalamar, A Night to Remember, Put a Little Love on Me, Delegation, ou encore I'm Coming Out, Diana Ross, c'est

Bonne soirée, bon samedi soir sur RFM. Patanjali, c'est du sourire, c'est du rythme, c'est de la joie et de la danse qu'on vous offre tous les vendredis et samedis soir sur RFM avec les Weather Girls, énorme tube disco, It's Running Man. Et puisqu'on est dans le disco, eh bien on enchaînera avec la bande originale de Fame, Irène Cara. Et voici une des nombreuses reprises des Communards, un groupe qui s'était spécialisé dans le cover de grands tubes, par exemple ici, le Never Can Say Goodbye des Jackson 5.

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0: Belle soirée d'été sur RFM, c'est RFM Night Fever qui vous donne le tempo de vos vacances. Dans une minute, on revient avec les Pointer Sisters ou encore TLC et The Weeknd et Daft Punk.
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1: C'est RFM, il est 23h. Patanjali, bienvenue à tous ceux qui nous rejoignent maintenant au plein cœur de votre été. RFM Night Fever, toujours le vendredi et le samedi soir, fait danser la France. Écoutez. Voici la version maxi d'un tube. On appelle ça un banger pour ceux qui parlent comme ça. C'est les Pointer Sisters, évidemment. I'm so excited. Version intégrale pour se faire plaisir. Et juste après, Aristide Development, Jamiroquai, TLC, The Weeknd et Daft Punk. C'est RFM.

Un samedi soir sur la Terre, sur RFM, où la musique ne s'arrête pas. Et encore mieux, s'enchaîne dans le tempo avec tous les tubes qui font plaisir, qui donnent envie de danser. Avec Gap Band, Party Train, Everybody Dance Chic, mais aussi George Michael, super fun pour le meilleur de la dance, ce sera Lucky Star. Et puis, puisqu'on est dans la dance, puisqu'on est dans les tubes, Mojo, Lady, dans RFM.

Patanjali, RFM Night Fever avec Do I Do, Stevie Wonder, Got To Be Real, Sheryl Lynn et puis Blame It On The Boogie. Voici les Jacksons sur RFM.

0: Bonne fin de soirée à vous. Il est presque minuit sur RFM. Dans une minute, 100% disco, 100% funk et dance avec les Sister Sledge, Daft Punk ou encore S-Express sur RFM.
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0: RFM Night Fever, l'émission qui fait danser la France en vacances et la France pendant tout l'été. Avec Jazzy D à venir pour Get On Up, il y aura Cameo, il y aura Robin S, il y aura Daft Punk, Get Lucky. Et puis voici l'histoire de quatre sœurs qui étaient nées en Pennsylvanie, à Philadelphie. Elles ont commencé à chanter dans une église et puis ensuite elles ont été signées dans une maison de disques. Ça n'a pas marché très fort pour elles au début, jusqu'à ce que le groupe Chic vienne produire leur musique. Et là, tout a décollé avec un paquet de tubes dont celui-là peut-être le plus connu. Sister Sledge, We Are Family, c'est RFM.

100% musique, 100% non-stop. La musique ne s'arrête pas sur RFM avec RFM Night Fever, la seule émission qui ose mélanger les styles et les époques. Voici le tempo de Double D, Found Love. Et juste après, dans le tempo, Chic, le Freak, Everything But The Girl, Missing, tout ça pour vous faire danser pendant tout l'été sur RFM, c'est Night Fever.

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excellente fin de soirée. Vive l'été sur RFM, Patanjali. C'est un plaisir pour moi de partager tous les vendredis et samedis soirs de l'année cette émission qui existe depuis si longtemps. RFM Night Fever. Et pourquoi elle existe depuis si longtemps? Peut-être parce que c'est gage de qualité. Tous ces tubes ne mourront jamais. Ils sont incontournables. Et puis surtout, l'émission évolue constamment puisqu'on a aussi les tubes d'aujourd'hui. C'est ça le secret d'RFM Night Fever. Avec dans ce quart d'heure, Flashback, Imagination, Sister Sister, I Don't Feel Like Dancing. Et tout de suite, classique.

Il est 1h du matin sur RFM Patanjali, la musique ne s'arrête pas et pour cause. C'est RFM Night Fever, la discothèque est ouverte jusqu'à 2h avec Madonna, Hung Up, Duck Sauce, Barbra Streisand, mais aussi Do You Want a Funk avec l'association de la voix céleste de Sylvester et du producteur Patrick Collet, un des précurseurs de la musique électronique. Et on commence cette heure avec Boyz II Gang, le tube incontournable Can't Take My Eyes Off You. Bienvenue dans RFM Night Fever.

Bonne fin de soirée sur RFM et merci d'être avec nous sur RFM pour profiter en non-stop de Jamiroquai, des Pasadenas, d'Imagination. Et voici Chaka Khan qu'on a aperçu cet été. Elle est toujours en activité, Chaka Khan. Elle est toujours en demande de nouvelles choses. Cet été, elle a revisité un classique qui s'appelle Through the Fire. Et moi, je vous propose un autre classique, Ain't Nobody, Chaka Khan sur RFM.